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2: Salut tout le monde, excellente journée, nous sommes le 9 juillet aujourd'hui et voici votre horoscope du jour. On commence avec les béliers, si vous êtes un cœur à prendre, les prochains jours risquent d'être agités. Taureau, belle forme, bon dynamisme, bref, une journée de succès personnel pour les natifs du signe. Gémeaux, ne vous apitoyez pas sur votre sort et allez de l'avant. Cancer, la mauvaise foi de certains vous énerve, mais soyez plus malin et ne le montrez pas. Lion, l'amour est au rendez-vous et vous êtes d'humeur romantique. Vierge, même si vous avez des soucis d'argent, ne perdez pas espoir car la chance va vous aider. Balance, une journée calme et sans soucis vous attend, le genre de journée dont on ne se lasse jamais. Scorpion, vous ne réussirez pas à imposer votre point de vue cette fois, vous passerez plutôt votre temps à négocier. Sagittaire, vous allez recevoir une nouvelle importante concernant un proche ou un événement familial. Capricorne, vous pouvez compter sur l'aide d'un proche pour une tâche que vous ne maîtrisez pas. Verseau, c'est une belle journée pour échanger avec les autres, les discussions vous feront du bien. Enfin, Poisson, ce n'est pas dans vos habitudes, mais vous resterez zen quelles que soient les circonstances du jour. Excellente journée à tous.
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2: Salut tout le monde, excellente journée, nous sommes le 9 juillet aujourd'hui et voici votre horoscope du jour. On commence avec les béliers, si vous êtes un cœur à prendre, les prochains jours risquent d'être agités. Taureau, belle forme, bon dynamisme, bref, une journée de succès personnel pour les natifs du signe. Gémeaux, ne vous apitoyez pas sur votre sort et allez de l'avant. Cancer, la mauvaise foi de certains vous énerve, mais soyez plus malin et ne le montrez pas. Lion, l'amour est au rendez-vous et vous êtes d'humeur romantique. Vierge, même si vous avez des soucis d'argent, ne perdez pas espoir car la chance va vous aider. Balance, une journée calme et sans soucis vous attend, le genre de journée dont on ne se lasse jamais. Scorpion, vous ne réussirez pas à imposer votre point de vue cette fois, vous passerez plutôt votre temps à négocier. Sagittaire, vous allez recevoir une nouvelle importante concernant un proche ou un événement familial. Capricorne, vous pouvez compter sur l'aide d'un proche pour une tâche que vous ne maîtrisez pas. Verseau, c'est une belle journée pour échanger avec les autres, les discussions vous feront du bien. Enfin, Poisson, ce n'est pas dans vos habitudes, mais vous resterez zen, quelles que soient les circonstances du jour. Excellente journée à tous.
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0: local, c'est l'été, il est 7h, on est à la cool, 9 juillet, allez les bleus. Allez, Teddy Swims arrive après la météo et l'info.
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3: Soleil et chaleur pour aujourd'hui et jusqu'à 36 degrés pour les maxis. Plusieurs accidents de la route dans le Loir-et-Cher ont mobilisé pompiers et gendarmes. À Santenay, une collision entre deux véhicules a fait plusieurs blessés. Une femme enceinte de 40 ans a dû être désincarcérée, puis héliportée vers le centre hospitalier de Blois. Son conjoint et leur petite fille d'un an ont eux aussi été transportés aux urgences. À Romorantin, un motard de 30 ans a été sérieusement blessé à une jambe dans un choc avec deux voitures. Et à Tripleville, un adolescent de 15 ans a chuté de scooter dans un champ. Il a été pris en charge par les pompiers. Autre drame à Montlouis-sur-Loire. Une femme d'une cinquantaine d'années est morte percutée par un train express régional entre Tours et Vierzon. Le trafic a été interrompu plusieurs heures. 230 passagers se trouvaient à bord au moment de l'accident. Et face à ces drames, la mobilisation intense des pompiers, la préfecture du Loir-et-Cher a décidé d'annuler tous les feux d'artifice du 14 juillet dans Loir-et-Cher. La chaleur bouleverse aussi la culture. Le concert d'ouverture du festival de musique de Pont-le-Voy, prévu demain avec l'orchestre symphonique de la région Centre-Val de Loire, est annulé en raison de la canicule. Et puis le risque de feux de forêt est jugé sévère en Indre-et-Loire comme dans le Loir-et-Cher. Plusieurs colonnes de pompiers sont positionnées près de Bourgueil et Chinon. Et dans le Loir-et-Cher, le bilan des incendies s'élève à 50 hectares brûlés au moins à Fresnes, 250 à Châtillon-sur-Cher, 100 à Chémery. Et conséquences directes de cette canicule, les réserves de sang sont au plus bas dans le Loir-et-Cher. L'établissement français du sang lance un appel aux donneurs.

0: car le stock ne couvre plus que 6 jours contre 15 habituellement. Les routes de Touraine, meurtrière, le conducteur de trottinette qui avait été percuté par une voiture la semaine dernière à Tours est décédé. L'accident s'est produit entre les rues Giraudot et du Général Renault. Sport et le programme de la Ligue européenne pour les handballeuses de Chambray. Le CTHB devra passer par 2 tours de qualification cette année. Le premier tour débute en octobre.
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0: Et toujours de fortes chaleurs pour aujourd'hui, avec ce matin soleil et des températures comprises entre 28 et 29 degrés. 28 degrés à Mauran et aux Hermites, 29 degrés à Ville-Domé. Pour cet après-midi, du soleil et des maxis comprises entre 34 et 36 degrés.
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1: Et toujours de fortes chaleurs pour aujourd'hui, avec ce matin soleil et des températures comprises entre 28 et 29 degrés. Pour cet après-midi, du soleil et des maxis comprises entre 34 et 36 degrés.

0: Fréquence 3, la radio locale, Enigme Marron.
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0: Oui, et avec ce soir à la télévision, ouais, ça se rapproche du but. Hein. Zodiac, la saga de l'été sur TF1 France 2. Et ça vous fait rire, consacré à De Funès et à Bourvil. Ce documentaire, les deux font la paire. La stagiaire sur France 3, canal de miniature WAUF M6. Alors ça va commencer avec le mag de la Coupe du Monde de football avant à 22h. Quart de finale de l'équipe de France face au Maroc. Allez, les bleus, on est tous à... Non, ça va pas porter bonheur si je chante joli. W9, il n'y a que la vérité qui compte. TMC Andrew Manoff, l'expérience de la vie, roulée jeunesse sur TFX. Vous savez tout. Et nous, on peut continuer ensemble. Alors là, il y a du lourd. Il y a du très très lourd. Michael Jackson. Oh!

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2: Salut tout le monde, excellente journée, nous sommes le 9 juillet aujourd'hui et voici votre horoscope du jour. On commence avec les béliers, si vous êtes un cœur à prendre, les prochains jours risquent d'être agités. Taureau, belle forme, bon dynamisme, bref, une journée de succès personnel pour les natifs du signe. Gémeaux, ne vous apitoyez pas sur votre sort et allez de l'avant. Cancer, la mauvaise foi de certains vous énerve, mais soyez plus malin et ne le montrez pas. Lion, l'amour est au rendez-vous et vous êtes d'humeur romantique. Vierge, même si vous avez des soucis d'argent, ne perdez pas espoir car la chance va vous aider. Balance, une journée calme et sans soucis vous attend, le genre de journée dont on ne se lasse jamais. Scorpion, vous ne réussirez pas à imposer votre point de vue cette fois, vous passerez plutôt votre temps à négocier. Sagittaire, vous allez recevoir une nouvelle importante concernant un proche ou un événement familial. Capricorne, vous pouvez compter sur l'aide d'un proche pour une tâche que vous ne maîtrisez pas. Verseau, c'est une belle journée pour échanger avec les autres, les discussions vous feront du bien. Enfin, Poissons, ce n'est pas dans vos habitudes, mais vous resterez zen, quelles que soient les circonstances du jour. Excellente journée à tous.
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0: Massive Attack est sur Fréquence 3, la radio locale. Vous restez avec nous. Tampon City se prépare après les bons plans de Marine et surtout la météo.
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4: Et toujours de fortes chaleurs pour aujourd'hui, avec ce matin soleil et des températures comprises entre 28 et 29 degrés. 28 degrés à Mauran et aux Hermites, 29 degrés à Villedômé. Pour cet après-midi, du soleil et des maxis comprises entre 34 et 36 degrés.
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4: On va parler dans les bons plans de Marine d'une escapade à vélo en famille cet été. Direction la Touraine pour une balade accessible et pleine de découvertes le long de la Loire. Je vous emmène sur un parcours d'environ 28 km entre Amboise et Tours. Une sortie idéale, même avec des enfants, entre nature, patrimoine et pause gourmande. Départ à Amboise avec son superbe château royal qui domine la Loire. Et petit clin d'œil à Léonard de Vinci dont la tombe se trouve sur place. Ensuite, cap sur les bords du fleuve et les vignes jusqu'à Mont-Louis. Là, pourquoi ne pas se faire une pause dégustation de chenin, avec modération bien sûr, ou bien profiter du paysage. Côté pique-nique, vous aurez l'embarras du choix, l'étang de la Varenne pour un moment au frais, ou encore l'île de la Métairie pour une pause nature en bord de Loire. Et l'arrivée à Tours vaut le détour, vieille ville, place Plumereau, cathédrale, et pourquoi pas finir la journée en guinguette au bord de Loire. Un itinéraire facile, dépaysant et gourmand. C'est un bon plan parfait pour profiter de l'été en famille.
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2: Et toujours de fortes chaleurs pour aujourd'hui, avec ce matin soleil et des températures comprises entre 28 et 29 degrés. Pour cet après-midi, du soleil et des maxis comprises entre 34 et 36 degrés.
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0: italienne qui, ça y est, se fait avant chez nous aussi. Samurai J, Obsession sur Fréquence 3, la radio locale. Il y a Alb qui arrive. Je vous souhaite un bon début de journée. C'est le gros réveil de l'été. Voici votre agenda.
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3: Un peu de changement pour les festivités du 14 juillet à Château-Renaud. La cérémonie officielle le matin aura bien lieu. En revanche, la municipalité a dû annuler la guinguette prévue l'après-midi à la Halle aux Écorces face aux fortes chaleurs attendues. Cette balade nature, demain de 20h30 à 22h30 à Château-Renaud, à la découverte des chauves-souris. C'est animé par la LPO Indre-et-Loire et elle permet d'observer l'envol des chauves-souris. Cette sortie gratuite se fait sur inscription auprès du service tourisme du Castel-Renaudet. Il faut prévoir des chaussures adaptées pour profiter pleinement de cette découverte nocturne. Le festival En Rue Libre revient les 10 et 11 juillet prochains à Beaumont-Louetot. Au programme 17 heures de spectacle mêlant cirque, concerts et arts de rue, le groupe Blancas sera la tête d'affiche. Et puis ce week-end, c'est le festival Terre du Son à Mont à partir de demain, 17h et jusqu'à dimanche, au programme Julien Doré, Elena ou encore Fechat Ayrton.
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0: Vous écoutez la radio locale, Fréquence 3, il est 8h. Talisco arrive juste après la météo et l'info, Fréquence 3 de 8h.
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3: Soleil et chaleur pour aujourd'hui et jusqu'à 36 degrés pour les maxis. Plusieurs accidents de la route dans le Loir-et-Cher ont mobilisé pompiers et gendarmes. À Santenay, une collision entre deux véhicules a fait plusieurs blessés. Une femme enceinte de 40 ans a dû être désincarcérée, puis héliportée vers le centre hospitalier de Blois. Son conjoint et leur petite fille d'un an ont eux aussi été transportés aux urgences. À Romorantin, un motard de 30 ans a été sérieusement blessé à une jambe dans un choc avec deux voitures. Et à Tripleville, un adolescent de 15 ans a chuté de scooter dans un champ. Il a été pris en charge par les pompiers. Autre drame à Montlouis-sur-Loire. Une femme d'une cinquantaine d'années est morte percutée par un train express régional entre Tours et Vierzon. Le trafic a été interrompu plusieurs heures. 230 passagers se trouvaient à bord au moment de l'accident. Et face à ces drames, la mobilisation intense des pompiers, la préfecture du Loir-et-Cher a décidé d'annuler tous les feux d'artifice du 14 juillet dans Loir-et-Cher. La chaleur bouleverse aussi la culture. Le concert d'ouverture du Festival de musique de Pont-le-Voy, prévu demain avec l'Orchestre symphonique de la région Centre-Val-de-Loire, est annulé en raison de la canicule. Et puis le risque de feu de forêt est jugé sévère en Indre-et-Loire comme dans le Loir-et-Cher. Plusieurs colonnes de pompiers sont positionnées près de Bourgueil et Chinon. Et dans le Loir-et-Cher, le bilan des incendies s'élève à 50 hectares brûlés au moins. À Fresnes, 250 à Châtillon-sur-Cher, 100 à Chémery. Et conséquence directe de cette canicule, les réserves de sang sont au plus bas dans le Loir-et-Cher. L'établissement français du sang lance un appel aux donneurs car le stock ne couvre plus que 6 jours contre 15 habituellement. Les routes de Touraine meurtrières. Le conducteur de trottinette qui avait été percuté par une voiture la semaine dernière à Tours est décédé. L'accident s'est produit entre les rues Giraudot et du Général Renault. Sport et le programme de la Ligue européenne pour les handballeuses de Chambray. Le CTHB devra passer par 2 tours de qualification cette année. Le premier tour débute en octobre.
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3: Et toujours de fortes chaleurs pour aujourd'hui, avec ce matin soleil et des températures comprises entre 28 et 29 degrés. 28 degrés à Morhen et aux Hermites, 29 degrés à Villedômé. Pour cet après-midi, du soleil et des maxis comprises entre 34 et 36 degrés.
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2: Et toujours de fortes chaleurs pour aujourd'hui, avec ce matin soleil et des températures comprises entre 28 et 29 degrés. Pour cet après-midi, du soleil et des maxis comprises entre 34 et 36 degrés.

0: et sur Fréquence 3. De toute façon, qui dit été dit tube de Kinvé. Hein.
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0: Il y a DHT qui arrive dans quelques instants. Vous restez avec nous sur Fréquence 3, la radio locale. Ça fait plaisir d'être avec vous. On souhaite une bonne fête aux Amandine aujourd'hui, aux Marianne, si vous en connaissez. Quelques anniversaires de stars. On a qui, par exemple, aujourd'hui? Je jette un petit coup d'œil à mon calendrier des stars. Il y a Eve Gilles, Miss France, 23 ans. L'anniversaire également aujourd'hui d'Élodie Fontan de la bande à Fifi, qui elle a 39 ans. Courtney Love, 62 ans aujourd'hui. Marc Almond a aujourd'hui 69 ans. Tom Hanks, il a de la chance, lui, il était au mariage de Taylor Swift. Ah, qu'est-ce que vous voulez que je vous dise? Oh, tous les 70 ans, Tom Hanks, et enfin. Ah non, il y a William Scheller aussi, 80 ans, et j'allais oublier Pierre Perret, 92 ans. Ouvrez la cage aux oiseaux, regardez-les s'envoler, c'est tout, vous serez tout sur le zizi. Le... J'ai fait Bac plus 2 Pierre Perret, juste avant l'horoscope, avant Shakira, voici DHT, Fréquence 3, la radio locale.

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2: Salut tout le monde, excellente journée, nous sommes le 9 juillet aujourd'hui et voici votre horoscope du jour. On commence avec les béliers, si vous êtes un cœur à prendre, les prochains jours risquent d'être agités. Taureau, belle forme, bon dynamisme, bref, une journée de succès personnel pour les natifs du signe. Gémeaux, ne vous apitoyez pas sur votre sort et allez de l'avant. Cancer, la mauvaise foi de certains vous énerve, mais soyez plus malin et ne le montrez pas. Lion, l'amour est au rendez-vous et vous êtes d'humeur romantique. Vierge, même si vous avez des soucis d'argent, ne perdez pas espoir car la chance va vous aider. Balance, une journée calme et sans soucis vous attend, le genre de journée dont on ne se lasse jamais. Scorpion, vous ne réussirez pas à imposer votre point de vue cette fois, vous passerez plutôt votre temps à négocier. Sagittaire, vous allez recevoir une nouvelle importante concernant un proche ou un événement familial. Capricorne, vous pouvez compter sur l'aide d'un proche pour une tâche que vous ne maîtrisez pas. Verseau, c'est une belle journée pour échanger avec les autres, les discussions vous feront du bien. Enfin, Poisson, ce n'est pas dans vos habitudes, mais vous resterez zen, quelles que soient les circonstances du jour. Excellente journée à tous.
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0: Bob Marley sur Fréquence 3, la radio locale, les amis. Les bons plans de Marine à suivre. Rafale de tube également avec David Guetta dans l'immédiat sur Fréquence 3. C'est la météo.
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4: Et toujours de fortes chaleurs pour aujourd'hui, avec ce matin soleil et des températures comprises entre 28 et 29 degrés. 28 degrés à Mauran et aux Hermites, 29 degrés à Villedômé. Pour cet après-midi, du soleil et des maxis comprises entre 34 et 36 degrés.
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4: On va parler dans les bons plans de Marine d'une escapade à vélo en famille cet été. Direction la Touraine pour une balade accessible et pleine de découvertes le long de la Loire. Je vous emmène sur un parcours d'environ 28 km entre Amboise et Tours. Une sortie idéale, même avec des enfants, entre nature, patrimoine et pause gourmande. Départ à Amboise avec son superbe château royal qui domine la Loire. Et petit clin d'œil à Léonard de Vinci dont la tombe se trouve sur place. Ensuite, cap sur les bords du fleuve et les vignes jusqu'à Mont-Louis. Là, pourquoi ne pas se faire une pause dégustation de chenin, avec modération bien sûr, ou bien profiter du paysage. Côté pique-nique, vous aurez l'embarras du choix, l'étang de la Varenne pour un moment au frais, ou encore l'île de la Métairie pour une pause nature en bord de Loire. Et l'arrivée à Tours vaut le détour, vieille ville, place Plumereau, cathédrale, et pourquoi pas finir la journée en guinguette au bord de Loire. Un itinéraire facile, dépaysant et gourmand. C'est un bon plan parfait pour profiter de l'été en famille.
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2: Et toujours de fortes chaleurs pour aujourd'hui, avec ce matin soleil et des températures comprises entre 28 et 29 degrés. Pour cet après-midi, du soleil et des maxis comprises entre 34 et 36 degrés.
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0: Katy Perry. Oh là là, j'ai vu les images d'elle. Katy Perry à Arras, au Main Square Festival, dans une bouteille, le public l'a portée et tout. Impressionnant, hein. Là, elle est dans le sud de la France le 11 juillet prochain, là, aux arènes à Nîmes. Quelque chose, Katy Perry. Bon, vous restez avec nous avant d'écouter Sean Paul, Got to Love You. Voici votre agenda.
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3: Un peu de changement pour les festivités du 14 juillet à Château-Renaud. La cérémonie officielle le matin aura bien lieu. En revanche, la municipalité a dû annuler la guinguette prévue l'après-midi à la Halle aux Écorces face aux fortes chaleurs attendues. Cette balade nature demain de 20h30 à 22h30 à Château-Renaud, à la découverte des chauves-souris. C'est animé par la LPO Indre-et-Loire et elle permet d'observer l'envol des chauves-souris. Cette sortie gratuite se fait sur inscription auprès du service tourisme du Castel Renaudet. Il faut prévoir des chaussures adaptées pour profiter pleinement de cette découverte nocturne. Le festival En Rue Libre revient les 10 et 11 juillet prochains à Beaumont-Louetot. Au programme 17 heures de spectacle mêlant cirque, concerts et arts de rue, le groupe Blancas sera la tête d'affiche. Et puis ce week-end, c'est le festival Terre du Son à Mont à partir de demain, 17h et jusqu'à dimanche, au programme Julien Doré, Elena ou encore Fesha Terton.
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0: merci d'être là avec nous sur Fréquence 3, fidèle au poste, j'ai envie de dire. 9h, Alex Warren, Fever Dream arrive juste après la météo et l'info.
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3: Soleil et chaleur pour aujourd'hui et jusqu'à 36 degrés pour les maxis. Plusieurs accidents de la route dans le Loir-et-Cher ont mobilisé pompiers et gendarmes. À Santenay, une collision entre deux véhicules a fait plusieurs blessés. Une femme enceinte de 40 ans a dû être désincarcérée, puis héliportée vers le centre hospitalier de Blois. Son conjoint et leur petite fille d'un an ont eux aussi été transportés aux urgences. À Romorantin, un motard de 30 ans a été sérieusement blessé à une jambe dans un choc avec deux voitures. Et à Tripleville, un adolescent de 15 ans a chuté de scooter dans un champ. Il a été pris en charge par les pompiers. Autre drame à Montlouis-sur-Loire. Une femme d'une cinquantaine d'années est morte percutée par un train express régional entre Tours et Vierzon. Le trafic a été interrompu plusieurs heures. 230 passagers se trouvaient à bord au moment de l'accident. Et face à ces drames, la mobilisation intense des pompiers, la préfecture du Loir-et-Cher a décidé d'annuler tous les feux d'artifice du 14 juillet dans Loir-et-Cher. La chaleur bouleverse aussi la culture. Le concert d'ouverture du Festival de musique de Pont-le-Voy, prévu demain avec l'Orchestre symphonique de la région Centre-Val de Loire, est annulé en raison de la canicule. Et puis le risque de feux de forêt est jugé sévère en Indre-et-Loire comme dans le Loir-et-Cher. Plusieurs colonnes de pompiers sont positionnées près de Bourgueil et Chinon. Et dans le Loir-et-Cher, le bilan des incendies s'élève à 50 hectares brûlés au moins à Fresnes, 250 à Châtillon-sur-Cher, 100 à Chémery. Et conséquences directes de cette canicule, les réserves de sang sont au plus bas dans le Loir-et-Cher. L'établissement français du sang lance un appel aux donneurs car le stock ne couvre plus que 6 jours contre 15 habituellement. Les routes de Touraine meurtrières. Le conducteur de trottinette qui avait été percuté par une voiture la semaine dernière à Tours est décédé. L'accident s'est produit entre les rues Giraudot et du Général Renault. Sport et le programme de la Ligue européenne pour les handballeuses de Chambray. Le CTHB devra passer par deux tours de qualification cette année. Le premier tour débute en octobre.
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3: Et toujours de fortes chaleurs pour aujourd'hui, avec ce matin soleil et des températures comprises entre 28 et 29 degrés. 28 degrés à Mauran et aux Hermites, 29 degrés à Villedômé. Pour cet après-midi, du soleil et des maxis comprises entre 34 et 36 degrés.
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2: Et toujours de fortes chaleurs pour aujourd'hui, avec ce matin soleil et des températures comprises entre 28 et 29 degrés. Pour cet après-midi, du soleil et des maxis comprises entre 34 et 36 degrés.
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0: Oui les amis, en ce jour où on peut dire allez les bleus, il y a France-Maroc. Alors je salue, on va être fair play les supporters marocains. Mais pardon, mais je suis avec l'équipe de France. Coup d'envoi tout à l'heure à 22h. Nous au moins on est en quart, hein. N'est-ce pas les américains? Non, je repense à ce qu'a fait Donald Trump et téléphoné à la FIFA là, pour retirer le carton rouge. Mais quel... c'est incroyable ça. Vous avez vu en Amérique aussi, la NASA elle promettait d'envoyer un ballon sur la Lune si les États-Unis remportaient la Coupe du Monde quand même. Ça va faire des économies, hein. Pas de ballon. Plus tard. T'as l'impression que Trump, il découvre le football. Donc, il, enfin bref, je ferai pas de commentaires sur la politique américaine. Je suis pas là pour ça, mais ça me fait doucement sourire. Tout ça pour dire, allez les bleus, tiens, venez me dire où est-ce que vous allez mater le match ce soir. À votre pote, je sais pas où. Ça, c'est bon, là, ce qu'il y a en dessous, là. Là, tu vois, je suis en train de me faire ce qu'on appelle l'intro. Hein, oh là là là là, mais c'est que du bonheur, quel prog. Là, cette partie, je l'adore. Je l'adore. Allez les bleus, allez les bleus. Peut-être que je vous laisse à un moment donné, hein. En même temps, l'intro fait 53 secondes. J'aurais eu le temps de tout vous dire et de reparler des États-Unis dessus. Ah, ça y est. Non, c'est pas moi encore. Bon, c'est pas grave. Allez, vont nous projecter dans la radio King of My Castle. C'est le gros réveil de l'été. 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
1: Salut tout le monde, excellente journée, nous sommes le 9 juillet aujourd'hui et voici votre horoscope du jour. On commence avec les béliers, si vous êtes un cœur à prendre, les prochains jours risquent d'être agités. Taureau, belle forme, bon dynamisme, bref, une journée de succès personnel pour les natifs du signe. Gémeaux, ne vous apitoyez pas sur votre sort et allez de l'avant. Cancer, la mauvaise foi de certains vous énerve, mais soyez plus malin et ne le montrez pas. Lion, l'amour est au rendez-vous et vous êtes d'humeur romantique. Vierge, même si vous avez des soucis d'argent, ne perdez pas espoir car la chance va vous aider. Balance, une journée calme et sans soucis vous attend, le genre de journée dont on ne se lasse jamais. Scorpion, vous ne réussirez pas à imposer votre point de vue cette fois, vous passerez plutôt votre temps à négocier. Sagittaire, vous allez recevoir une nouvelle importante concernant un proche ou un événement familial. Capricorne, vous pouvez compter sur l'aide d'un proche pour une tâche que vous ne maîtrisez pas. Verseau, c'est une belle journée pour échanger avec les autres, les discussions vous feront du bien. Enfin, Poisson, ce n'est pas dans vos habitudes, mais vous resterez zen, quelles que soient les circonstances du jour. Excellente journée à tous.
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0: FR David est sur Fréquence 3, la radio locale. Bougez pas, les bons plans de Marine à suivre. Rafale de tube avec Nike à One Track Mind et le rappel météo.
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4: Et toujours de fortes chaleurs pour aujourd'hui, avec ce matin soleil et des températures comprises entre 28 et 29 degrés. 28 degrés à Mauran et aux Hermites, 29 degrés à Ville-Domé. Pour cet après-midi, du soleil et des maxis comprises entre 34 et 36 degrés.
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4: On va parler dans les bons plans de Marine d'une escapade à vélo en famille cet été. Direction la Touraine pour une balade accessible et pleine de découvertes le long de la Loire. Je vous emmène sur un parcours d'environ 28 km entre Amboise et Tours. Une sortie idéale, même avec des enfants, entre nature, patrimoine et pause gourmande. Départ à Amboise avec son superbe château royal qui domine la Loire. Et petit clin d'œil à Léonard de Vinci dont la tombe se trouve sur place. Ensuite, cap sur les bords du fleuve et les vignes jusqu'à Mont-Louis. Là, pourquoi ne pas se faire une pause dégustation de chenin, avec modération bien sûr, ou bien profiter du paysage. Côté pique-nique, vous aurez l'embarras du choix, l'étang de la Varenne pour un moment au frais, ou encore l'île de la Métairie pour une pause nature en bord de Loire. Et l'arrivée à Tours vaut le détour, vieille ville, place Plumereau, cathédrale, et pourquoi pas finir la journée en guinguette au bord de Loire. Un itinéraire facile, dépaysant et gourmand. C'est un bon plan parfait pour profiter de l'été en famille.
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2: Et toujours de fortes chaleurs pour aujourd'hui, avec ce matin soleil et des températures comprises entre 28 et 29 degrés. Pour cet après-midi, du soleil et des maxis comprises entre 34 et 36 degrés.
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0: Just Pen and Smile sur Fréquence 3. C'était Jack in the Out, c'est la radio locale, les amis. Merci de m'avoir fait une petite place. La suite avec Pedro Capo Farruco. Ça, c'est l'esprit de l'été comme j'aime. Calme arrive. Je vais vous retrouver demain pour la dernière de la semaine. Eh ouais, déjà, et en espérant revenir avec une bonne nouvelle et une victoire des Bleus face au Maroc et une place en demi. Allez, bisous tout le monde. Pedro Capo arrive juste après l'agenda.
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3: Un peu de changement pour les festivités du 14 juillet à Château-Renaud. La cérémonie officielle le matin aura bien lieu. En revanche, la municipalité a dû annuler la guinguette prévue l'après-midi à la Halle aux Écorces face aux fortes chaleurs attendues. Cette balade nature demain de 20h30 à 22h30 à Château-Renaud, à la découverte des chauves-souris. C'est animé par la LPO Indre-et-Loire et elle permet d'observer l'envol des chauves-souris. Cette sortie gratuite se fait sur inscription auprès du service tourisme du Castel Renaudet. Il faut prévoir des chaussures adaptées pour profiter pleinement de cette découverte nocturne. Le festival En Rue Libre revient les 10 et 11 juillet prochains à Beaumont-Louetto. Au programme 17 heures de spectacle mêlant cirque, concerts et arts de rue, le groupe Blancas sera la tête d'affiche. Et puis ce week-end, c'est le festival Terre du Son à Mont à partir de demain, 17h et jusqu'à dimanche, au programme Julien Doré, Elena ou encore Fechat Ayrton.
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1: C'est la radio locale pour vous accompagner ce matin. Bon, Nora, quelques petits soucis de santé. On lui souhaite prompt rétablissement. Elle revient très très vite sur Fréquence 3, la radio locale. En attendant, je vais vous parler de ce que vous allez peut-être faire ce week-end. Ouais, on est que jeudi, mais je sais, hein, on se projette déjà ce week-end. Ce week-end, entre autres, il y a le festival Terre du Son. Hein. Au programme, Julien Doré, Feu Chatterton, Kungs, Offenbach, Elena, Moziman. Il y a Suzanne, qu'on aime beaucoup, Skip de Use. C'est incroyable, hein, superbe affiche. Une partie de l'équipe Fréquence 3 sera là-bas avec le micro Fréquence 3. On ira faire des interviews. On vous met tout ça directement sur fréquence3.com. Voilà. La suite du son, oh, classique dance de Hadaway. Après cette nouveauté, c'est Ambre.

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0: La radio locale Fréquence 3. Pony, Pony, Run, Run. Nouveau son qui s'appelle Get Away.
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0: Allez, on profite de cette matinée. Tiens, j'ai un petit scoop. Oui, j'ai discuté avec Anne. Anne, vous la retrouvez tous les dimanches dans Réveil 80 à partir de 7h. Et alors, dimanche, elle va mettre sur sa platine vinyle un son de Michael Jackson. J'en sais pas plus, mais rien que ça, c'est incroyable. Un son forcément des années 80. Et vous allez pouvoir le gagner, oui, avec Scratch Record et ce magasin qui se situe à Bracieux. Toutes les infos d'ailleurs sur le site de Fréquence 3. Et là, on va faire l'article incessamment sous peu pour vous annoncer le vinyle qu'on vous offre ce dimanche à 10h-10. Le son du vinyle sur la radio. Incroyable. La suite du son, on aurait pu croire que c'est du Michael Jackson, mais non. C'est Adèle Castillon. Voici Été avec toi.

0: Ça, c'est Martin Garrix avec Ed Sheeran.
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0: Oh que oui. Avant d'écouter Robbie Williams et d'écouter Soprano, nouveau son de Sopra, ça sera DJ. Je vais vous parler de ce que vous allez peut-être faire ce soir. Ouais, un cinéma en plein air. Le Comte de Monte Cristo. Et tout ça, ça se passe où? Au château. Quel château? Le château de Fourgères sur Brièvre. Voilà. Vous allez plonger dans une équipe romantique. Alexandre Dumas, s'il vous plaît, des étoiles, bref. Un château médiéval incroyable. L'entrée est libre. C'est ce soir, ce jeudi 9 juillet. L'ouverture du site, c'est à 20h30. Château de Fougères sur Brièvre. Donc, rendez-vous dans ce secteur. C'est magnifique. Ça va être magnifique. Autre chose magnifique, allons-y. Ça sera Robbie Williams dans un instant. Avec Phil, Bob Sinclair et Soprano. Nouveau Soprano. DJ. C'est la radio locale Fréquence 3.

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0: Eh ben dis donc, ça envoie ça, hein.
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0: C'est le nouveau son de Cascada. On l'avait connu à l'époque, hein. Every time we touch, voilà. Utopia, c'est nouveau, c'est sur Fréquence 3, la radio locale. La suite, ça se passera avec Milo, Joy Jonathan aussi, ça sera Allo. Et je vais vous parler d'une balade nature, à la découverte des chauves-souris. Ça sera demain soir, c'est à Château-Renaud. Vous allez découvrir l'envol des chauves-souris. C'est une balade qui est animée par la LPO d'Indre et Loire. C'est une balade pour en connaître un peu davantage sur les oiseaux. Bah, c'est cool ça. C'est gratuit, mais l'inscription est indispensable. Vous allez contacter Caroline au service tourisme du Castel Renaudet. Alors, je peux vous donner un numéro de téléphone si vous avez de quoi noter. 06 46 88 08 22. Je répète le numéro de téléphone. 06 46 88 08 22. C'est Caroline qui s'occupe de tout ça. Et donc, ça se passe demain soir de 20h30 à 22h30. Vous avez toutes les infos. Voici le nouveau Joyce. Jonathan. Allô, allô. Je prépare Sound of Legend et Milo juste après, c'est Fréquence 3.

C'est très caliente ça, hein. Avril Delmar. Pardon le jingle, pardon, j'ai pas l'habitude moi. La suite, ça va se passer avec Walty, Colty, The Matrix Key, version bootleg incroyable. Et puis 21 juin, le duo, ce sera la Game Boy. Avant ça, je vais vous parler de ce rendez-vous du samedi, le grand bal des sapeurs-pompiers. Ça se passe à Vezin-sur-Loire, ce samedi, dès 18h, soirée de folie. Donc à 19h, restauration sur place, vous allez vraiment vous bien manger. Et puis une retraite au flambeau à 22h30, un moment magique, c'est au départ de la salle des Granges. Voilà, vous avez le rendez-vous, ça se passe ce samedi à Vezin-sur-Loire pour ce grand bal des sapeurs-pompiers. Ça va plaire. Oh, ça oui. Voici Game Boy, c'est 21 juin le duo, fréquence 3.

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0: C'est une nouveauté Fréquence 3, Is Divine.
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0: Ouais, on passe cette pause des gens ensemble. Bah ouais, on va se retrouver demain. Oh ouais, pas de problème, je suis là pour assurer l'intérim. On embrasse très très fort Nora qui a des petits soucis de santé et qui va revenir en pleine forme, je l'espère, la semaine prochaine. Quoi qu'il arrive, ici c'est une rafale de tubes sur la radio locale. Il y a du placebo qui se prépare avec The Bitter End. Et puis là tout de suite, c'est Yoa, voici moi sur Fréquence 3.
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2: Un peu de changement pour les festivités du 14 juillet à Château-Renaud. La cérémonie officielle le matin aura bien lieu.

0: Monlouetto. Au programme 17 heures de spectacle mêlant cirque, concert et art de rue, le groupe Blancas sera la tête d'affiche. Et puis ce week-end, c'est le festival Terre du Son à Mont à partir de demain, 17h et jusqu'à dimanche, au programme Julien Doré, Elena ou encore Fecha Terton.
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2: Toujours du soleil et de la chaleur avec demain matin en Touraine et dans le Loir-et-Cher des températures comprises entre 29 et 30 degrés, dans l'après-midi 36 à 37 degrés. Le département toujours en vigilance orange canicule et en risque sévère incendie. C'est le cas pour l'Indre-et-Loire et le Loir-et-Cher. Les braseros et les barbecues restent interdits. Serré la Ronde, Avoine, Rugny et Vouvray ont déjà prévenu que les feux d'artifice du 14 juillet étaient reportés ou annulés. Pareil à Chambray-les-Tours. Hier, on n'a pas battu de record de température en Touraine. 37,8 quand même du côté de Joué-les-Tours. Et notez que tous les feux d'artifice du Loir-et-Cher sont annulés. Elle est allée s'asseoir sur 40 ans de leçons de morale qu'elle a donné absolument à tout le monde sur le fait que la classe politique était malhonnête et qu'elle incarnerait les mains propres, la tête haute. C'est ce qu'a lancé Jean-François Copé, Les Républicains, sur Marine Le Pen. Ça en dit long sur le fait qu'il ne faut pas croire ce que dit Marine Le Pen puisqu'elle dit des choses et fait ensuite l'inverse, a raillé Manuel Bompard, coordinateur de la France Insoumise. Sport football, et ce soir c'est le remake de la demi-finale de 2022 au Qatar. Les Bleus affrontent le Maroc en quart de finale de la Coupe du Monde. 4 ans après la défaite du Maroc, les deux équipes se retrouvent. Le sélectionneur français Didier Deschamps attend un match difficile, match à Boston à 22h.

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0: passez un très bon jeudi sur la radio locale, 17h, Jérémy pour vous accompagner dans votre drive de l'été avec Bob Sinclair ou encore Teddy Swims, c'est juste après vos infos.
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3: Toujours du soleil et de la chaleur avec demain matin en Touraine et dans le Loir-et-Cher. Des températures comprises entre 29 et 30 degrés. Dans l'après-midi, 36 à 37 degrés. Le département, toujours en vigilance orange canicule et en risque sévère incendie. C'est le cas pour l'Indre-et-Loire et le Loir-et-Cher. Les braseros et les barbecues restent interdits. Céré-la-Ronde, Avoine, Rugny et Vouvray ont déjà prévenu que les feux d'artifice du 14 juillet étaient reportés ou annulés. Pareil à Chambray-les-Tours. Hier, on n'a pas battu de record de température en Touraine. 37,8 quand même du côté de jouer les tours. Et notez que tous les feux d'artifice du Loir-et-Cher sont annulés. Elle est allée s'asseoir sur 40 ans de leçons de morale qu'elle a données absolument à tout le monde sur le fait que la classe politique était malhonnête et qu'elle incarnerait les mains propres, la tête haute. C'est ce qu'a lancé Jean-François Copé, Les Républicains, sur Marine Le Pen. Ça en dit long sur le fait qu'il ne faut pas croire ce que dit Marine Le Pen puisqu'elle dit des choses et fait ensuite l'inverse, a raillé Manuel Bompard, coordinateur de la France Insoumise. Sport football, et ce soir c'est le remake de la demi-finale de 2022 au Qatar. Les Bleus affrontent le Maroc en quart de finale de la Coupe du Monde. 4 ans après la défaite du Maroc, les deux équipes se retrouvent. Le sélectionneur français Didier Deschamps attend un match difficile. Match à Boston à 22h.
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Zazie avec Je suis un homme sur la radio locale. Et on continue de parler d'idées sorties et de ce que vous allez pouvoir faire. Et bah tiens, si vous le souhaitez, je vous rappelle ce cinéma en plein air, Le Comte de Monte Cristo. Ça se passera au château de Fougères-sur-Bièvre. L'ouverture, c'est ce soir à 20h30 et la projection se passera à la tombée de la nuit. Vous allez pouvoir plonger dans l'univers épique et romantique d'Alexandre Dumas sous les étoiles, au cœur de ce château médiéval. L'expérience cinématographique unique à vivre dans le cadre du festival Les Arts dans la Rue. C'est en entrée libre, hein, pensez à porter vos couvertures transat et même votre anti-moustique pour éviter de vous faire piquer. Plus d'infos, ça se passe au 06 20 90 49 22 06 20 90 49 22. On enchaîne avec un titre qu'on peut retrouver dans Fréquence 3 Collector les années 90 et 2000 tous les soirs 19h-20h. C'est Aventura avec Obsession. Something.

0: Cet incontournable disco funk des Whispers and the Beat Goes On, sorti au début des années 80. 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On enchaîne juste après la pause avec Pink Pantress et Zara Larsson. Ne bougez pas.
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0: On est retourné dans les années 2000 avec ce collecteur de Robert Francis et John Bug.
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0: Allez, on continue de parler d'idées sorties et il fait chaud. Bah oui, vous avez pu le constater. Et plusieurs structures vous proposent d'adapter leurs horaires. C'est le cas de la réserve de Beaumarchais à Autrèche. Vous avez peut-être d'ailleurs gagné vos places sur notre site fréquence3.com. Et demain, ils ouvrent également à partir de 9h30. Vous allez donc pouvoir aller admirer les animaux à la fraîche. Pour rejoindre les 18h, on aura Daft Punk. On aura également Tame Impala et Kim Jenny. Et là, c'est un titre qui cartonne sur TikTok, Slider avec Dance. Merci d'avoir choisi la radio locale.

0: Et c'est le drive de l'été sur la radio locale. Jérémy pour vous accompagner avec Maroon 5 ou encore Bob Sinclair juste après vos infos de 18h.
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3: Toujours du soleil et de la chaleur avec demain matin en Touraine et dans le Loir-et-Cher des températures comprises entre 29 et 30 degrés, dans l'après-midi 36 à 37 degrés. Le département toujours en vigilance orange canicule et en risque sévère incendie. C'est le cas pour l'Indre-et-Loire et le Loir-et-Cher. Les braseros et les barbecues restent interdits. Serré la Ronde, Avoine, Rugny et Vouvray ont déjà prévenu que les feux d'artifice du 14 juillet étaient reportés ou annulés. Pareil à Chambray-les-Tours. Hier, on n'a pas battu de record de température en Touraine. 37,8 quand même du côté de Jouer-les-Tours. Et notez que tous les feux d'artifice du Loir-et-Cher sont annulés. Elle est allée s'asseoir sur 40 ans de leçons de morale qu'elle a données absolument à tout le monde sur le fait que la classe politique était malhonnête et qu'elle incarnerait les mains propres, la tête haute. C'est ce qu'a lancé Jean-François Copé, Les Républicains, sur Marine Le Pen. Ça en dit long sur le fait qu'il ne faut pas croire ce que dit Marine Le Pen puisqu'elle dit des choses et fait ensuite l'inverse, a raillé Manuel Bompard, coordinateur de la France Insoumise. Sport football, et ce soir c'est le remake de la demi-finale de 2022 au Qatar. Les Bleus affrontent le Maroc en quart de finale de la Coupe du Monde. 4 ans après la défaite du Maroc, les deux équipes se retrouvent. Le sélectionneur français Didier Deschamps s'attend à un match difficile. Match à Boston à 22h.
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0: Je vais avoir la chance de l'avoir en interview ce dimanche au festival Terre du Son Moziman avec Soon.
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0: Et bah oui, on va parler un petit peu du festival. Hein. Pas mal d'artistes qui vous attendent. Vous avez Julien Doré, Kungs, Feu Chatterton, Elena, Offenbach, Superbus, que j'aurai également la chance d'avoir en interview. Suzanne ou encore Skip the Use. Hein. L'interview avait été faite par Marine. Elle est disponible dans Les Bons Plans sur notre site fréquence3.com. Et pas mal d'autres artistes qui vont faire vibrer cette 21e édition. Et bien évidemment, si vous n'êtes pas présent, vous allez pouvoir tout voir sur les réseaux sociaux. Je vais essayer de faire des stories, des vidéos et même peut-être interviewer quelques petits festivaliers, voir prendre un petit peu l'ambiance, en espérant que ça soit pas annulé à la dernière minute. Hein, on avait vu le cas pour Chambord Live. On enchaîne avec un titre que vous pouvez retrouver dans le Réveil 80. Ça se passe tous les dimanches matin, 7h-10h, avec Anne, c'est OMD, Orchestral Manoeuvre in the Dark, avec Enola Gay. Passez un excellent moment à notre écoute.

0: MC Hammer avec You Can Touch V sur la radio locale.
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0: Vous avez peut-être pu le constater si vous étiez là ce matin, 10h-13h, et c'est Alex qui a fait l'intérim puisque Nora a quelques petits soucis de santé. On lui souhaite un prompt rétablissement et souhaite qu'elle nous revienne très très vite sur la radio locale. D'ailleurs, vous retrouverez Alex qui vous proposera d'autres idées sorties demain de 10h à 13h. Et ce, ici même. Allez, on enchaîne avec David Guetta et Jennifer Lopez. Ça sera juste après ça.
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0: Elle nous est revenue en 2026 en featuring avec Stromae. Toblo, on écoutait le collecteur de Habits avec Stay High, le remix d'EP Sabotage.
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0: Et on va continuer de parler d'idées sorties sur la radio locale Fréquence 3. Et bah tiens, si vous le souhaitez, vous allez pouvoir assister à Estival 41. Demain, c'est Nina Attal, une artiste incontournable de la scène rock qui vous attend pour une soirée musicale pleine d'énergie et d'émotion. Parc de la Salle de la Forge, 20h30, ce concert gratuit et ouvert à tous qui vous est proposé par le conseil départemental du Loir-et-Cher sur la commune de Nain-sur-Beuvron. Voilà, vous savez tout. Eh bien tiens, les 19h ainsi que Fréquence 3 Collector arrivent juste après Pitbull. On aura également Dutchie, là c'est Molio et Amanda Wilson. Belle soirée, à demain, ciao, bye bye.

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